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Alléluia. Merci Seigneur. Merci Seigneur. Merci pour ta grâce bénie. Ce matin, roi des rois, nous voici devant toi Seigneur pour te demander la direction de notre journée. Merci. Merci car tu es grand, tu es puissant, tu es merveilleux. Qui sommes-nous, Seigneur, ce matin pour te rendre gloire? Pour te louer, te donner l'honneur que toi seul mérites. Ce matin, roi de gloire, nous voulons te remercier, Seigneur, pour la nuit passée. Merci. Merci, Seigneur, pour le réveil. Le réveil n'est pas quelque chose d'ordinaire, voire même quelque chose de normal, comme beaucoup pourraient le penser, voire même le comprendre que le réveil est une sorte de formalité. Mais nous le savons, Seigneur, que le réveil n'est pas une sorte de formalité, mais c'est quelque chose d'extraordinaire. Merci, Seigneur. Merci pour ta grâce infinie. Merci pour ta bonté. Merci pour ta miséricorde. Roi de gloire, ce matin, Seigneur, je lève devant toi, Seigneur, chaque auditeur, auditrice, qui nous écoute partout et ailleurs. Il y en a, Seigneur, roi de gloire, qui attendent quelque chose de ta part ce matin. Il y en a, roi de gloire, qui sont peut-être malades, déboussolés, sans espoir. Mais ce matin, tu es celui qui guérit les malades. Tu es celui, Seigneur, qui donne l'espoir. Et ce matin, roi de gloire, je te demande, Père Saint, d'aller visiter chaque personne ce matin qui est non seulement connecté en direct ce matin, Seigneur, mais tous ceux qui vont nous écouter, roi de gloire, en redifféré. Merci pour eux. Merci, Seigneur, car tu les as gardés pendant la nuit, tu les as protégés, Seigneur. Tu les connais, tu les vois. Et encore un grand merci. Merci pour eux, Seigneur. Roi de gloire, il y en a en ce moment, Seigneur, qui vont aller se coucher. Comme d'autres, Seigneur, qui sont en phase de réveil. Et de l'autre côté de l'océan, Seigneur, il y en a qui vont aller se coucher en ce moment même. Mais quel Dieu que tu es. Quand le soleil se lève d'un côté, il se couche de l'autre côté. Mais quel Dieu, tu es incomparable. Roi de gloire, merci pour ceux qui vont aller se coucher en ce moment même. Je te demande, Seigneur, de les accompagner pendant leur sommeil. Avec eux, Seigneur, comme tu l'as fait pour nous, Père Saint, à leur réveil, roi de gloire, ça sera encore un autre miracle, encore un autre Seigneur. À chaque réveil. Merci pour eux, Seigneur. Roi de gloire, ce matin, je te prie, Seigneur, pour ceux qui vont prendre la route. Il y en a, Seigneur, ce matin, qui vont le prendre en transport, comme d'autres, roi de gloire, qui vont le prendre à pied. Il y en a qui vont le prendre à vélo, dans le train, Seigneur, dans le bus, roi de gloire. Merci de les accompagner. Père Saint, il y en a d'autres qui vont le prendre en voiture ce matin, Seigneur. Merci de les assister, de les conduire, de les protéger, roi de gloire. Tu connais les dangers de la route, Père Saint. Les accidents, il y en a tous les jours, à chaque heure, à chaque minute et à chaque seconde. Et ce matin, Père Saint, je te demande de les visiter ce matin. Avec eux sur la route, Seigneur. Merci pour eux, Seigneur. Car, roi de gloire, il y en a ce matin qui vont travailler sur la route, Seigneur.
Pendant toute la journée, Seigneur, je te demande à personne de les protéger, de les garder. Avec eux, Seigneur. Avec nos chauffeurs de taxi, Seigneur. Nos livreurs. Nos routiers en général, Seigneur, pour tous ceux qui travaillent sur la route, Père Saint. Je te demande ce matin de les assister, Seigneur, de les protéger, de les garder. Père Saint, j'élève devant toi ce matin, Seigneur, la sœur Carotine Suzy, qui va intercéder pour nous ce matin, Seigneur. Je te demande à Père Saint de l'inspirer. Et toute parole qui sortira de sa bouche ce matin sera de parole bénie. Bénis-nous à travers elle ce matin, Seigneur. Bénis sa famille, son entourage. Avec elle, roi de gloire. Inspire-la. Que ton nom soit glorifié. Que ton nom soit béni. Je te prie, roi de gloire. Au nom du Père et du Fils et du Saint-Esprit. Amen.

0: Chers bien-aimés, chers auditeurs, auditrices dans les seigneurs, que la paix et la grâce de Dieu vous soient données ce matin. Et c'est avec plaisir et avec joie de vous rejoindre ce matin pour demander à Dieu de prendre la direction de notre journée. Merci, merci à vous, vous qui êtes connectés, qui êtes branchés ce matin. Que le Seigneur vous bénisse, que le Seigneur vous garde, que le Seigneur vous protège. Et encore une fois, quel plaisir d'être avec vous ce matin, encore une fois pour demander à Dieu de prendre la direction de notre journée. Et je vous salue tous dans le nom précieux de notre Sauveur Jésus-Christ. Comme je l'ai dit encore et encore, et je vous le répète, chaque matin, la prière matinale est la clé du matin et le verrou du soir. La prière matinale, c'est le repas du départ, le repas à ne pas manquer. Mais bien aimé, comme je vous l'ai dit encore, n'y sortez jamais, mais jamais, sans demander à Dieu de prendre la direction de votre journée. Car sur la route, vous ne savez pas qu'est-ce qui peut arriver. Il y en a tellement d'autres, tant d'autres, qui quittent leur maison, leur famille, en le disant à plus tard ou à ce soir, mais qui ne les verront jamais. C'est pour cette raison, tu as intérêt de demander à Dieu de prendre la direction de ta journée. Et encore un grand merci. Merci à vous qui est connecté, qui est branché. Continuez à partager la prière matinale. Oui, peut-être qu'il y en a quelqu'un ce matin qui attend cette prière. Il y en a quelqu'un ce matin qui est en difficulté, qui est peut-être sans espoir, et peut-être malade ce matin. Mais en lui transférant ce matin cette prière, et que tu feras quelque chose dans sa vie ce matin. Que le Seigneur vous bénisse, que le Seigneur soit avec vous, et sans plus tarder, nous allons rejoindre notre sœur Carotine et Suzy, qui nous conduira dans la prière ce matin. Que le Seigneur vous bénisse, que le Seigneur vous garde encore une fois. Bonne écoute à vous. C'est Suzy, bonjour, et quel plaisir de te rejoindre ce matin pour demander à Dieu de prendre la direction de notre journée. Et encore merci, merci d'être là ce matin. Que le Seigneur te bénisse, que le Seigneur soit avec toi. Et encore une superbe journée dans les Seigneurs. Et le micro est bien à toi ce matin. Soyez bénis.
1: Bonjour, bonjour, chers auditeurs de Radio Miroir, que le Seigneur vous bénisse. Nous sommes dans la joie, encore une fois, parce que nous sommes là, dans la présence de Dieu, pour partager un petit moment dans la prière, dans l'étude de la parole de Dieu, dans une courte moment de méditation et aussi une courte prière, que le Seigneur puisse, pour que nous puissions plutôt commencer avec notre Dieu, parce que sans lui, nous ne pouvons rien faire. Bonjour à tous, que le Dieu de paix, le Dieu d'amour, le Dieu de victoire soit avec vous. Alors ce matin, nous voulons parler sur un passage, un petit passage qui nous tient à cœur, qui se trouve dans 1 Corinthiens, le chapitre 15 et le verset 57. Je l'ai pour vous. « Mais grâce soit rendue à Dieu qui nous donne la victoire par notre Seigneur Jésus-Christ. » Grâce soit rendue à Dieu qui nous donne la victoire par notre Seigneur Jésus-Christ. Quand on a entendu cette phrase, nous fait penser que la victoire, elle n'est pas là de temps en temps. La victoire n'est pas là en fonction de telle ou telle circonstance en fonction de Dieu aujourd'hui veut t'accorder la victoire et puis non, le lendemain c'est non. Je pourrais dire que la victoire n'est pas une option, c'est un héritage. La victoire n'est pas là en fonction de ta couleur de peau, en fonction de ce que d'où tu viens, en fonction de ce que tu as fait. La victoire marche avec toi, parce que nous sommes en train de rendre grâce à Dieu, parce que il nous donne la victoire. Dans 1 Jean 5, verset 4, il nous dit « Tout ce qui est né de Dieu triomphe du monde. Et la victoire qui triomphe du monde, c'est notre foi. » Ah. Le Seigneur Jésus, il a mis tout en notre disposition. Mais c'est vrai que la victoire est là. Nous devons produire la foi pour l'obtenir. Si tu es né de Dieu, tu as la foi, tu es né pour gagner. Nous ne sommes pas nés pour survivre, nous ne sommes pas des chrétiens pour faire match nul, on pourrait dire. Le Seigneur Jésus-Christ, il n'est pas mort sur la croix pour que tu marches de défaite en défaite. Il est mort sur la croix pour que tu règnes. Quand tu es servante ou serviteur de Dieu, la défaite ne doit pas marcher avec toi. Oui, la victoire. Mais cependant, des fois, nous vivons comme des victimes. Nous ne vivons pas en vainqueur. Alors que dans Colossiens 2, verset 15, il nous a dit, « Il a dépouillé les dominations et les autorités et les a livrées publiquement en spectacle, en triomphant d'elles par la croix. » Il a dépouillé les dominations et les autorités. Tous ceux qui pouvaient nous rendre captifs, esclaves, il les a livrés publiquement en spectacle. Il a livré en spectacle Satan, le diable et ses acolytes. Et tout ce qui marche avec lui, il n'y a rien de bon qui marche avec le diable. Ne serait-ce que le mensonge, la corruption, la défaite, etc. Le Seigneur, il les a dépouillés. Le Seigneur a pris leur autorité et il a triomphé. À Golgotha, quand il a dit « Tout est accompli », tout était accompli. La dette a été payée, le combat est annulé, nous avons la victoire. Le Seigneur a vaincu Satan. Et Satan, il continue à faire du bruit, mais il a déjà vaincu. C'est comme un animal quand tu l'as, quand il est mort, un serpent qui mord, il continue à remuer sa queue et il est mort. Je ne sais pas si vous vous rappelez dans le livre de 2 Rois, le verset 7, 2 Rois 7, plutôt le verset 6. Dieu fait

au diable plus de puissance, plus d'autorité, plus de pouvoir au diable. Parce que si tu as dit que tu as fait quelque chose, voilà, que tu as trouvé telle solution, le Seigneur t'a montré quelque chose. Des fois, tu vois le chrétien lui-même qui se dit chrétien, à tout niveau qu'il soit, il est en train de douter ou en train de faire douter les autres en disant, ouais, mais bon, oui, le Seigneur nous a donné la victoire. À Golgotha, il a dit, tout est accompli. Oui, le Seigneur Jésus-Christ, il nous a donné la victoire, il faut le croire. Oui, Dieu a fait entendre des bruits d'armée aux Syriens et ils ont fui. Et ils ont fui, ils ont quitté, ils ont tout quitté pour que d'autres puissent arriver et manger. Voilà, c'est ce que le Seigneur a fait. Notre Dieu, il est puissant, il est glorieux. C'est un Dieu de gloire, c'est un Dieu de bénédiction, c'est un Dieu de faveur. C'est un Dieu qui donne la victoire. Et quand il donne la victoire, l'ennemi n'a qu'à s'enfuir. Oui, le Seigneur peut amplifier les bruits. Et le Seigneur peut amplifier aussi le son de ta foi. Il y avait un homme, son enfant était malade et il était venu vers Jésus. Il a dit à Jésus, viens au secours de mon incrédulité. Si tu es chrétien, si tu penses que tu n'as pas de chance, ce mot n'existe pas. Oui, tu dois marcher en victoire. Oui, le Seigneur a tout accompli. Il faut saisir ta bénédiction. Il faut saisir ta victoire. Il faut saisir ton cadeau. Il faut saisir ta délivrance. Il faut dire oui, je crois et je l'aurai. Il faut arrêter de combattre pour la victoire. Mais il faut combattre depuis la victoire. La guerre est terminée. Chers frères et sœurs, la victoire se manifeste par la louange et l'obéissance. Dans 2 Chroniques 20, versets 21-22, je ne sais pas si vous vous rappelez de cette histoire avec le roi Josaphat. La parole nous dit, le Seigneur, le Dieu, il a dit, c'est pas toi qui vas combattre. Restez là, tu verras. Mais il a dit de chanter. De chanter, de venir, de chanter. Et nous avons vu, ils se sont combattus entre eux. Je ne sais pas si vous connaissez, pour vous rappeler. Josaphat devait affronter 3 armées. Et tout ce que le Seigneur a dit, mets la louange. Quand tu loues dans le combat, c'est comme si tu dis à Dieu, je te fais confiance avant de voir le résultat. Le Seigneur aime quelque chose de fait à part. Le Seigneur fera le reste. Quand le peuple Israël était devant la muraille de Jéricho, il aurait pu. Qu'est-ce qui l'empêchait d'abattre le muraille? Puisque ce qu'il avait dit, aller chanter, etc., ben, ce n'était pas des armes. C'était on marche, vous marchez, vous faites le tour 6 fois, et le dernier jour, vous le faites 7 fois. Il n'y avait pas d'armes. Il aurait pu souffler, mais il a voulu que le peuple fasse quelque chose. Alors, quand tu loues dans le combat, c'est comme si tu dis à Dieu, je te fais confiance avant de voir le résultat. La louange, ce n'est pas la réaction à la victoire, mais elle est l'arme de la victoire. Frères et sœurs, aujourd'hui, c'est la victoire qu'on proclame. Je ne sais pas dans quelle bataille tu es aujourd'hui. La maladie,

famille, le péché, les finances, la peur, le désespoir, l'angoisse ou que sais-je. Commence par louer. Dieu va s'occuper du reste. Loue le Seigneur. Chante ses louanges. Rappelle au Seigneur ce qu'il a déjà fait, ce qu'il a dit. Et ne t'effraie pas. Tu verras la victoire. Dans Romains 8, verset 37, il est dit, « Dans toutes ces choses, nous sommes plus que vainqueurs par celui qui nous a aimés. » Plus que vainqueur, ça veut dire tu gagnes. Tu récupères ce que l'ennemi a volé. Parce que c'est le Dieu de restauration. Alors je t'appelle à choisir de marcher dans la victoire que Christ a déjà donnée. Alors chante pour lui, glorifie son nom. Nous allons rentrer dans la prière. Père Céleste, Dieu Tout-Puissant, nous te disons merci pour ton amour, nous te disons merci pour ce que tu as déjà tout créé, tout fait pour nous. Avant la création et pendant la création, avant de créer l'homme à ton image et à ta ressemblance, tu avais tout mis dans le jardin d'Éden. Tu avais créé la mer, tu avais créé la terre, tu avais créé tous les arbres, tu avais créé les animaux des champs, tu avais tout créé, tout était bon et tout était beau. Tu as créé pour nous, tu es le pourvoyeur, tu es le Dieu qui pourvoit. Merci Seigneur, pendant les combats, toi aussi Seigneur, tu es le Dieu des armées qui combat. Tu as mis en notre possession la victoire. La victoire t'appartient. Merci Seigneur parce que tu nous donnes cette victoire dans 1 Corinthiens 15, verset 57. Ce matin Seigneur, nous voulons fuir la peur. Nous refusons la peur, nous refusons la défaite, nous refusons la résignation, nous refusons l'échec, nous refusons la tristesse. Ce matin, nous voulons marcher dans la victoire. Nous proclamons, si Dieu est pour nous, qui sera contre nous? Nous proclamons que celui qui est en nous est plus grand que celui qui est dans le monde, que celui qui est dans les difficultés, que celui qui est dans nos ennemis, parce que tu es le Dieu grand. Tu es Jéhovah Jiré, tu es Jéhovah Rapha, tu es tout. Tout Seigneur pour nous, tu es tout en un Seigneur, tu es un grand Dieu fort, c'est toi à chaque fois tu gagnes Seigneur, tu as vaincu la mort, tu as vaincu Seigneur Satan le diable, tu as vaincu Seigneur, tu t'es pas laissé gagner par le diable, par ses promesses, tu as toujours été vainqueur, tu es la parole. Nous te disons merci, Seigneur. Nous proclamons que les armes de notre guerre ne sont pas charnelles, mais elles sont puissantes. Oui, les armes que tu nous as données sont puissantes pour que nous puissions gagner, pour que nous puissions aller de l'avant. Merci, Seigneur, pour tout ce que tu as mis en notre possession. Même un bâton peut ouvrir la mer Rouge. Oui, Seigneur, c'est ce Dieu que nous servons. Oui, Seigneur. On lève la tête et la manne tombe du ciel. Oui, Seigneur, merci de nous rappeler, c'est ce Dieu que tu es. Et tu combats et tu gagnes. Nous te remettons chaque personne ici qui nous écoute. Nous te demandons, Seigneur, de nous donner la force, de nous donner la conviction de changer notre système de pensée pour que nous puissions marcher, pour penser que nous marchons de victoire en victoire devant l'ennemi. Que nous puissions voir, Seigneur, que quand on, pour chaque personne ici qui traverse un combat, que tu es le Dieu de deux rois, le chapitre 7. Oui, Seigneur, que tu vas faire entendre un bruit d'armée dans le camp de l'ennemi et l'ennemi va fuir. Que la maladie fuit, que l'addiction fuit, que la dépression fuit, que la dette fuit au nom de Jésus-Christ. Seigneur, oui,
Tu nous as appris aussi de rester dans la louange. Oui, Seigneur. Tu nous as appris, Seigneur, aujourd'hui à te rendre grâce. Car la victoire qui triomphe du monde, c'est notre foi. Parce que quand on a la foi, nous ne sommes pas dans le désespoir. Quand on a la foi, nous ne sommes pas dans le manque. Quand on a la foi, nous savons que la vérité du moment n'est pas la réalité du moment, n'est pas la vérité. C'est pas ce que tu as mis pour nous. Oui, nous traversons le chemin, mais la victoire est au bout. Oui, Seigneur, c'est la foi. C'est la foi qui nous manque. Nous te demandons de nous augmenter la foi. Oui, Seigneur, nous te rendons grâce, car la bataille n'est pas à nous. La bataille n'est qu'à toi. Oui, Seigneur, c'est toi qui as les armes. La bataille de David et de Goliath, c'était ta bataille. Parce que avec son arme, il ne pouvait pas vaincre. Mais avec toi, nous ferons des exploits. Comme dit dans le psaume 60, le verset 14. Oui, Seigneur. Augmente-nous la foi. Donne-nous la foi, Seigneur. Une grande foi, nous voulons, Seigneur. Oui, Jésus, nous voulons nous ressembler, Seigneur. Tous ceux qui ont des fois, et c'est ça que tu aimes, Seigneur. La grande foi. Donne-nous la foi, Seigneur. Augmente-nous notre petite foi de s'élever. Augmente-nous la foi, Seigneur, ou donne-nous la foi. Viens au secours de notre incrédulité. Oui, Seigneur, parce que si nous voulons triompher, si nous voulons être guéris, si nous voulons être victorieux devant l'ennemi qui est plus puissant que nous, l'ennemi qui est plus armé contre nous, l'ennemi qui est plus rusé contre nous, l'ennemi qui nous fait des affronts, l'ennemi, tous ceux qui se mettent au travers de nous. Seigneur, donne-nous la foi pour savoir que tu es là, pour comprendre que tu ne nous as jamais abandonnés, que tu ne nous as jamais quittés, que depuis que le jour où on a pris la décision de te servir, tu as toujours été là, oui, Seigneur. Donne-nous sentir ta présence, Seigneur, au milieu des difficultés, au milieu des combats, pour que nous puissions marcher de victoire en victoire, Seigneur. Nous comptons sur toi. Oh Dieu, nous ne sommes pas dignes, mais c'est toi qui nous l'as dit. Nous ne sommes pas, Seigneur, puissants. Nous ne sommes pas, Seigneur, nous ne sommes que rien. Mais nos yeux sont fixés sur toi. Nos yeux sont fixés sur ce que tu as fait par le passé. Parce que tu es le même hier, aujourd'hui, éternellement. Tu n'as pas d'ombre de variation. Oui, Seigneur, aide-nous à marcher dans la victoire. Aide-nous à marcher avec force, Seigneur Dieu Tout-Puissant, devant l'ennemi. Aide-nous à marcher, Seigneur Dieu Tout-Puissant, au milieu des difficultés, mais la tête haute. La tête haute, la tête haute, altière, que nous devons porter le front, Seigneur, parce que tu es le Dieu de victoire, tu es le Dieu de délivrance, tu es le Dieu qui combat et tu es le Dieu qui gagne à tous les coups, Seigneur. Oui, ô Dieu éternel, nous savons que la victoire est à nous. Nous savons que tout a été accompli. Nous savons que Satan a été dépouillé. Nous savons que la malédiction est brisée. Nous savons que la victoire est à nous. Devant les maladies, nous proclamons, par tes meurtrissures, nous sommes guéris. Devant la peur, nous devons proclamer. Et nous proclamons aujourd'hui, tu ne nous as pas donné un esprit de crainte, mais un esprit de force. Oui, Seigneur, devant le manque, des fois, Seigneur, le chômage nous guette. Des fois, nous avons les difficultés qui arrivent. Nous voulons proclamer ce matin que tu es le Dieu qui pourvoit à tous nos besoins. Oui, Seigneur, des fois, nous sommes en proie à le péché. Des fois, Seigneur Dieu Tout-Puissant, nous ne
Nous voulons faire le bien, mais c'est le mal qui vient, Seigneur. Notre nature pécheresse prend le dessus de notre nature de chrétien, Seigneur. Notre nature de chrétienté. Oui, mais Seigneur Dieu Tout-Puissant, nous voulons proclamer celui qui est en moi est plus grand. Oui, Seigneur, aide-nous à marcher avec toi devant l'ennemi. Nous voulons proclamer qu'aucune arme forgée contre nous ne prospérera. Toute arme forgé contre nous, nous le condamnerons au nom de Jésus. Toute langue qui se mettra contre nous, nous les délirons, nous les condamnerons au nom de notre Seigneur Jésus-Christ, comme dit dans Ésaïe 54. Oui, Seigneur, tu es comme pour les Syriens, Seigneur. Tu fais entendre dans le camp de notre adversaire le bruit d'une grande armée. Que la confusion saisisse l'ennemi, qu'il fuit et laisse derrière lui tout ce qui a été volé. Tu es le Dieu de restitution. Permets que, Seigneur, nous restituions tout ce que le mal, tout ce que le diable nous a volé. Oui, Seigneur, permet que nous choisissons, Seigneur, la louange. Mets des louanges dans nos bouches, Seigneur. Donne-nous la foi, Seigneur, car la victoire qui triomphe du monde, c'est notre foi. Augmente-nous la foi, Seigneur. Merci, oh Dieu, je te rends grâce, car la bataille est à toi, et avec toi, nous ferons des exploits. Nous sommes plus que vainqueurs par celui qui nous a aimés. Que toute ta gloire revienne à toi, Seigneur, au nom puissant de Jésus, celui qui a vaincu la mort. Nous te disons, Seigneur, amen, amen, amen, oui. Nous allons triompher. Oui, aujourd'hui, c'est notre jour de triomphe. Oui, aujourd'hui, dans les combats de la vie quotidienne, tu seras avec nous. Quand nous serons au travail, tu seras là. Quand nous serons dans les transports, tu seras là. Quand ce sera nous qui transporterons les autres. Oui, Seigneur, tu seras là, Seigneur. Quand l'ennemi jettera un piège pour nous, nous marcherons sur les lionceaux et sur l'aspic. Même si, Seigneur, il nous donne un breuvage, Seigneur, la mort ne va pas nous atteindre et nous allons proclamer la victoire m'appartient en Jésus-Christ. La victoire m'appartient en Jésus-Christ. La victoire m'appartient en Jésus-Christ. Merci Seigneur. Merci pour cette prière. Merci Seigneur pour ces mots de délivrance, pour ces mots de victoire. Oui, Seigneur, nous voulons aujourd'hui marcher la tête haute parce que tu nous as donné les moyens de marcher de victoire en victoire, Seigneur. Nous te disons merci, Seigneur, parce que notre famille est dans la victoire. Nos amis sont dans la victoire. Nos enfants sont dans la victoire. Nos frères et sœurs sont dans la victoire. Nos églises sont dans la victoire. Parce que tu es le Dieu de victoire. Et c'est le Dieu, quand il combat, il gagne. Parce qu'il est le Dieu. Il est Jéhovah, Yahvé Sabaoth, le Dieu des combats. Merci Seigneur. Merci pour Père, pour ton amour. Merci pour ta bénédiction. Merci pour ta faveur. Et nous crions aujourd'hui. C'est notre jour de victoire. Où on passe, nous marcherons la tête haute. Et l'ennemi va s'enfuir devant nous. Amen. Merci Seigneur. Merci chaque auditeur de Radio Miroir. Restez avec cette parole. Proclame la victoire aujourd'hui devant l'ennemi, au travail, au bureau, où tu passes, même à l'église. Proclame ta victoire. Proclame ta victoire dans ta famille. Quand les enfants vont quitter la maison, proclame que le Seigneur les accompagne, que l'Éternel t'accompagne. Tu ne craindras ni la terreur de la nuit, ni la flèche qui vole de jour, ni la peste qui marche dans les ténèbres. Tout est victorieux au nom de notre Seigneur Jésus-Christ. Amen. Amen. Frère Daniel, que le Seigneur vous bénisse. Bonne journée à tous dans la victoire. Amen.

Seigneur, merci, sœur Suzy, merci pour la prière de ce matin. Que le Seigneur te bénisse, que le Seigneur soit avec toi. Et encore une belle journée, déjà, dans le nom précieux de notre Sauveur, Jésus-Christ. Soyez bénis et bonne journée.

Alléluia, soyez bénis. Que le Seigneur vous bénisse, que le Seigneur soit avec vous. Soyez bénis encore une fois. Je vous salue dans le nom de notre précieux Jésus-Christ. Je salue tous nos auditeurs, nos auditrices qui nous écoutent un peu partout dans le monde, surtout ceux qui nous écoutent à travers Radio Télé Spirale, ceux qui nous écoutent à travers Radio Progrès depuis Jacmel, je vous salue. Salutations à notre frère, notre ami Jean-Gadi Charles. Bonjour, soyez bénis. Et ceux qui nous écoutent à travers la radio Humilité 95.7 FM Stéréo. Et bien sûr, à tous ceux qui nous écoutent de côté de la République Dominicaine. Bonjour.

Sœur Monique, bonjour, bon réveil. Bon réveil, sœur Julaine, soyez bénie. Bonjour, frère estimé. Bonjour, frère Olson. Bonjour à tous ceux qui nous écoutent à travers YouTube ce matin et tous ceux qui nous écoutent, bien sûr, à travers le www.rmit.fr. Je vous salue dans le nom précieux de notre Sauveur Jésus-Christ. Et bien sûr, sans oublier tous ceux qui nous écoutent à travers le www.rmit.fr, bonjour et bon réveil. Un grand salutation à tous les auditeurs qui nous écoutent à travers une plateforme justement de cet artiste qui interprète Activé Puissance Sous, donc Spencer Brutus, je vous salue.

0: Alléluia.
1: Donc, juste pour information, prière matinale, donc toujours chaque matin à partir des 6h jusqu'à 7h avec votre équipe prière matinale, ainsi que votre frère bien-aimé, le frère Daniel, chaque matin à partir des 6h. Vous pouvez nous retrouver, bien sûr, sur l'antenne des Radio Mural Haïti pour vous accompagner dans la prière matinale. Et n'est pas oublié, n'est jamais, jamais sortir sans demander à Dieu de prendre la direction de votre journée. Évangélique Compacho fera son retour et donc ce week-end, ce vendredi. Oui, vous le savez, depuis et qu'on était limite en pause pour et programmer tout notre système qu'on a changé, eh bien, nous sommes prêts. Donc, rendez-vous ce vendredi pour Évangélique Compacho avec votre frère, votre bien-aimé, le frère Daniel. 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RMH Tour, c'est l'émission qui se déplace, qui va jusqu'à chez vous, dans votre église. Et depuis votre église, nous réalisons un direct. Et bien sûr, vous pouvez venir nous rencontrer sur place. Donc, chaque semaine, on va vous donner là où on sera. Mais ce dimanche, malheureusement, on sera nulle part, mais dimanche suivante, on va vous dire de quel côté nous serons, bien sûr. Et l'émission sera en direct d'une église dans la communauté. 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

donc vous le savez, samedi débat, et aussi fera son retour ce samedi. Vous savez, suite à la Coupe du Monde, donc nous avons arrêté un petit peu sur la politique, et bien c'était plutôt le moment du football. Et nous serons bien sûr en direct jeudi soir, donc mercredi soir, mercredi soir vers 21h, je crois, on sera en direct, et bien pour justement vous donner l'avant-match, le dernier match de Grenadiers, donc en espérant nous aurons au moins un but. Et pourquoi pas une victoire, et pour ne pas sortir et à zéro. Donc, et ne pas oublier le match de Grenadiers, c'est mercredi soir, donc à minuit. Donc, on peut dire jeudi minuit. Et donc, et pour nous ici à Paris, parce que dès qu'il est minuit, donc on est en deux jours. Donc, du coup, ça sera jeudi minuit. Et bien sûr, le match Haïti et Maroc, eh bien, quant à pour nous, on se verra avant, donc qui veut dire on se verra entre 21h, oui, 21h je pense, on se verra justement pour vous donner cet avant-match et commenter ce match. Et le jour suivant, donc jeudi après-midi dans la soirée, eh bien, on verra bien sûr le débriefing du match pour vous. Donc vous pouvez vous connecter et brancher sur Radio Morale Haïti. Il est déjà 7h, je peux dire 6h59 sur l'antenne de Radio Morale Haïti. Je vous dis déjà une bonne journée dans les seigneurs. Rendez-vous demain matin pour la prière matinale. Soyez bénis, une bonne journée à vous et à demain.

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Psaume 121, Cantique pour les montées. Je lève les yeux vers les montagnes, d'où me viendra le secours? Le secours me vient de l'Éternel, qui a fait les cieux et la terre. Il ne permettra pas que ton pied chancelle, celui qui te garde ne sommeillera pas. Voici, il ne sommeille ni ne dort celui qui garde Israël. L'Éternel est celui qui te garde. L'Éternel est ton ombre à ta main droite. Pendant le jour, le soleil ne te frappera point, ni la lune pendant la nuit. L'Éternel te gardera de tout mal. Il gardera ton âme. L'Éternel gardera ton départ et ton arrivée, dès maintenant et à toujours.

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Les bénédictions de Dieu. Genèse, chapitre 17, versets 4-6. Voici mon alliance que je fais avec toi. Tu deviendras père d'une multitude de nations. On ne t'appellera plus Abraham, mais ton nom sera Abraham. Car je te rends père d'une multitude de nations. Je te rendrai fécond à l'infini. Je ferai de toi des nations et des rois sortiront de toi. Genèse, chapitre 18, versets 18-19. Abraham deviendra certainement une nation grande et puissante, et en lui seront bénies toutes les nations de la terre. Car je l'ai choisi, afin qu'il ordonne à ses fils et à sa maison, après lui, de garder la voie de l'Éternel, en pratiquant la droiture et la justice, et qu'ainsi l'Éternel accomplisse en faveur d'Abraham les promesses qu'il lui a faites. Genèse, chapitre 22, versets 16-18. Et dit, « Je le jure par moi-même, parole de l'Éternel, parce que tu as fait cela, et que tu n'as pas refusé ton fils, ton unique. Je te bénirai, et je multiplierai ta postérité, comme les étoiles du ciel, et comme le sable qui est sur le bord de la mer, et ta postérité possédera la porte de ses ennemis. Toutes les nations de la terre seront bénies en ta postérité, parce que tu as obéi à ma voix. » Job, chapitre 42, verset 12. Pendant ces dernières années, Job reçut de l'Éternel plus de bénédictions qu'il en avait reçues dans les premières. Il posséda 14 000 brebis, 6 000 chameaux, 1 000 paires de bœufs et 1 000 ânesses. La manière et les caractéristiques uniques des déclarations du Créateur sont un symbole de l'identité et de l'autorité unique du Créateur. Quelle est la différence entre les paroles prononcées par Dieu et les paroles prononcées par l'homme? Quand tu lis ces paroles prononcées par Dieu, tu perçois la puissance des paroles de Dieu et l'autorité de Dieu. Comment te sens-tu quand tu entends des gens dire de telles paroles? Penses-tu qu'ils sont extrêmement arrogants, vantards, et qu'ils se donnent en spectacle? Car ils n'ont pas ce pouvoir. Ils ne possèdent pas une telle autorité et ils sont donc complètement incapables de réaliser de telles choses. Qu'ils soient si sûrs de leurs promesses ne montre que la négligence de leurs propos. Si quelqu'un dit de telles paroles, alors il serait sans aucun doute arrogant et trop confiant et révélerait qu'il est un exemple classique du tempérament de l'archange. Ces paroles sont venues de la bouche de Dieu. Est-ce que tu sens un élément d'arrogance ici? As-tu l'impression que les paroles de Dieu ne sont qu'une blague? Les paroles de Dieu sont autorité. Les paroles de Dieu sont un fait. Et avant que les paroles ne soient déclarées par sa bouche, c'est-à-dire quand il prend la décision de faire quelque chose, alors cette chose a déjà été réalisée. On peut dire que tout ce que Dieu a dit à Abraham était une alliance que Dieu a établie avec Abraham et une promesse faite par Dieu à Abraham. Cette promesse était un fait établi, aussi bien qu'un fait accompli. Et ces faits se sont graduellement réalisés dans les pensées de Dieu selon le plan de Dieu. Et ainsi, que Dieu dise de telles paroles ne signifie pas qu'il a un tempérament arrogant. Car Dieu est capable de réaliser de telles choses. Il a une telle puissance et une telle autorité, et il est pleinement capable d'accomplir ses actes, et leur accomplissement est entièrement dans le champ de ses capacités. Lorsque de telles paroles sont prononcées par la bouche de Dieu,

Elles sont une révélation et une expression du vrai tempérament de Dieu. Une révélation et une manifestation parfaite de l'essence et de l'autorité de Dieu. Et il n'y a rien de plus approprié et convenable comme preuve de l'identité du Créateur. La manière, le ton et la formulation de telles déclarations sont précisément la marque de l'identité du Créateur et correspondent parfaitement à l'expression de la propre identité de Dieu. Et il n'y a pas de prétention ou d'impureté en eux. Ils sont complètement et totalement la parfaite démonstration de l'essence et de l'autorité du Créateur. Quant aux créatures, elles ne possèdent ni cette autorité ni cette essence, et encore moins possèdent-elles la puissance donnée par Dieu. Si l'homme trahissait un tel comportement, alors ce serait très certainement l'explosion de son tempérament corrompu, et ce serait dû à l'ingérence de l'arrogance et de l'ambition déchaînée de l'homme et l'exposition des intentions malveillantes de nul autre que le diable, Satan, qui veulent tromper les gens et les inciter à trahir Dieu. Et comment Dieu considère-t-il ce qui est révélé par un tel langage? Dieu dirait que tu souhaites usurper sa place et que tu souhaites le personnifier et le remplacer. Quand tu imites le ton des déclarations de Dieu, ton intention est de prendre la place de Dieu dans le cœur des gens, de t'approprier l'humanité qui appartient légitimement à Dieu. C'est Satan, pur et simple. Ce sont les actions des descendants de l'archange, ce que le ciel ne peut tolérer. Parmi vous, y a-t-il une personne qui a déjà imité Dieu d'une certaine manière en prononçant quelques mots dans l'intention d'induire les gens en erreur et de les tromper, et de leur donner l'impression que ces mots et ces actions portaient l'autorité et la puissance de Dieu, comme si son essence et son identité étaient uniques, et même comme si le ton de ces mots était semblable à celui de Dieu? Avez-vous déjà fait quelque chose comme cela? Avez-vous déjà imité le ton de Dieu dans votre discours, avec des gestes qui sont censés représenter le tempérament de Dieu et qui présument de puissance et d'autorité? Est-ce que la plupart d'entre vous agissent souvent ou projettent d'agir de cette manière? Maintenant, quand vous voyez, percevez et connaissez vraiment l'autorité du Créateur et revenez sur ce que vous aviez l'habitude de faire et de révéler de vous-même, vous sentez-vous dégoûté? Reconnaissez-vous votre ignobilité et votre impudence? Après avoir disséqué le tempérament et l'essence de tels hommes, pourrait-on dire qu'ils soient la progéniture maudite de l'enfer? Pourrait-on dire que tous ceux qui font de telles choses s'attirent l'humiliation? Reconnaissez-vous le sérieux de sa nature? Sérieux à quel point exactement? L'intention des gens qui agissent de cette manière est d'imiter Dieu. Ils veulent être Dieu et faire en sorte que les gens les adorent comme Dieu. Ils veulent abolir la place de Dieu dans le cœur des gens et se débarrasser du Dieu qui travaille parmi les hommes, afin d'atteindre le but de contrôler les gens, de dévorer les gens et d'en prendre possession. Tous ont de tels désirs et de telles ambitions dans leur subconscient, et tous vivent dans une essence satanique, si corrompue, et vivent dans une telle nature satanique, dans laquelle ils sont en hostilité avec Dieu, trahissent Dieu, et souhaitent devenir Dieu. Après mon échange sur le sujet de l'autorité de Dieu, est-ce que vous désirez ou souhaitez toujours personnifier Dieu ou imiter Dieu? Et désirez-vous toujours être Dieu? Désirez-vous toujours devenir Dieu? L'autorité de Dieu ne peut être imitée par l'homme et l'identité et le statut de Dieu ne peuvent être usurpés par l'homme. Bien que tu puisses imiter le ton de Dieu, tu ne peux pas imiter l'essence de Dieu. Bien que tu sois capable de te tenir à la place de Dieu et de personnifier Dieu, tu ne seras jamais capable de faire ce que Dieu a l'intention de faire et ne seras jamais capable de gouverner et de commander toutes choses. Aux yeux de Dieu,
tu seras toujours une petite créature. Et quelle que soit la qualité de tes compétences et de tes habiletés, quel que soit le nombre de dons que tu as, tu es totalement sous la domination du Créateur. Bien que tu sois capable de dire quelques mots impertinents, cela ne peut ni montrer que tu as l'essence du Créateur, ni représenter que tu possèdes l'autorité du Créateur. L'autorité et la puissance de Dieu sont l'essence de Dieu lui-même. Elles n'ont pas été apprises ou ajoutées de l'extérieur, mais elles sont l'essence inhérente de Dieu lui-même. Et donc, la relation entre le Créateur et les créatures ne peut jamais être modifiée. Comme l'une des créatures, l'homme doit garder sa propre place, se comporter consciencieusement et garder avec dévouement ce qui lui est confié par le Créateur. Et l'homme ne doit pas agir de manière déplacée ou faire des choses qui dépassent ses capacités ou qui sont répugnantes pour Dieu. L'homme ne doit pas essayer d'être grand ou exceptionnel ou au-dessus des autres, ni chercher à devenir Dieu. C'est comme cela que les gens ne devraient pas désirer être. Chercher à devenir grand ou exceptionnel est absurde. Chercher à devenir Dieu est encore plus disgracieux. C'est dégoûtant et méprisable. Ce qui est louable et ce à quoi les créatures devraient tenir plus que toute autre chose, c'est de devenir une véritable créature. C'est le seul objectif que tous devraient poursuivre.

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4: Merci, merci, merci. 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

Au commencement, Dieu a créé les cieux et la terre et toutes choses. Un nouveau monde vibrant est né.

tout ce que Dieu a créé était parfait et beau. Tout manifestait sa sagesse, sa bonté et sa toute-puissance.

0: Dieu a créé Adam et Ève à son image, de ses propres mains, et a soufflé sa vie même en eux. L'Éternel Dieu les a placés dans le jardin d'Éden et leur a dit
1: « Tu pourras manger de tous les arbres du jardin, mais tu ne mangeras pas de l'arbre de la connaissance, du bien et du mal, car le jour où tu en mangeras, tu mourras. »

Mais Adam et Ève n'ont pas suivi l'instruction de Dieu. Ils ont cédé à la tentation de Satan et mangé de l'arbre de la connaissance du bien et du mal. Après cela, l'humanité a commencé à s'enliser dans le péché, devenant de plus en plus corrompue, méchante et décadente, jusqu'à l'extrême, au point même de devenir l'ennemi de Dieu et de ne pas lui permettre d'exister. C'est pourquoi Dieu a décidé d'anéantir cette humanité par un déluge.